0: Marre de se faire marcher sur les pieds de Mancine. Marre de se faire bousculer par la ville de Mancine. Alors on s'est rangé dans l'armée de la révolution. Et yo, aouh, aouh, comme l'utilisateur Spartak. Aouh, je lance sa quête pour tous les massifs. Aouh, fermez le cible. Explique à la tour de Mancine. Aouh, et yo, et yo. On l'utilise Mancine. Écoute ce style. Babylone est dead. People dead. Eh, qu'est-ce qui se passe en garde du Nord? Y'a Trump Schmidt qui tourne autour de nous de Mancine. On a la Mancine. Alors écoute ça.
1: Right, right.
0: Écoute ça.
1: Right, right.
0: Écoute ça.
1: Right, right.
0: Fuck you, fuck you, fuck you.